0: Let's change it. Let's change countries. Love to explore. That was beautiful. De La Rose, thank you so much. Thank you. Who wants to go to France? Who wants to do it? Let's do it. And then we'll go back. Has the show began?
1: Et on commence avec un morceau qui s'appelle Lycaénien Reptilien, qui est issu d'un rêve que j'avais fait où j'étais dans une ville à l'esthétique assez Tatooine, Picsou. Je passais à côté d'un bar et je rentrais dans une cave attiré par une musique. Et là, il y avait un groupe avec une formation assez étrange et je les écoutais jouer et je me disais dans mon rêve, ah oui, mais c'est ça les instruments qu'il faut utiliser pour l'album.
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0: So Leute, ein bisschen Deutsch, ein bisschen Spanisch und jetzt gibt's ein bisschen Französisch. Also Leute, setzt euch hin, macht's euch bequem und wie immer, habt viel Spaß, ich bin immer hier und ich bin immer da. I'm your host Janelle, giving it to you bilingually.